problèmes ne viennent pas seuls. Qui dit crise, dit du monde, qui dit famine, qui dit tiers-monde. Qui dit fatigue, qui réveille, encore sourd de la veille. Alors on sort pour...